Lei se la pandémie, peut-être. Mais vous êtes maintenant. Alors donc, quand vous avez des...